0: Vedi, vedi che si può fare.
1: Sandro, vorrei ascoltare Papa Utai. Grazie, ciao.
2: Dites-moi d'où il vient, enfin je saurai.
0: È questa, quella di Stromae. Che lorsqu'on cherche bien, on finit toujours par. D'altronde un pezzo del 2014. Qu'il n'est jamais très loin, qu'il part très souvent travailler. Maman dit travailler c'est bien, bien mieux que